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1: Il est 7h. Bonjour, bonjour.
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1: Eh bien le bonjour, on se réveille ensemble comme tous les matins dans le Wake Up Mix et ce sont 30 minutes 100% miel, 100% douceur qui vous attendent avec le meilleur du R&B, le meilleur des pépites musicales. Bruno Mars et les Silk Sonic avec Leave the Door Open, Lil Jon, Ludacris et Usher avec Lovers and Friends et tout de suite ce classique, cet incontournable Mariah Carey avec We Belong Together. On prend le temps d'apprécier le Kiki Mix dans le Wake Up Mix sur Move. Ça fait beaucoup de mix, hein? Ouais. Allez, bon réveil, les amis.
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0: l'instant Don Toliver sur Slow Jams de Twista, Jamie Foxx et Kanye West. C'est la douceur ce matin dans le Wake Up Mix. Dans les 10 prochaines minutes, Trey Songz avec Trading Places et tout de suite un petit Pretty Ricky avec Green With Me. Allez, c'est parti, c'est le Wake Up Mix sur Move. Bon début de journée les amis.
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0: 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C'était Chris Brown, Tyga et Kevin McCall avec This Is. J'aurais aimé être sur ce feat. Oh là là, c'est mon rêve absolu. Allez, pour la suite du son, on reste du côté du R&B. Kelly Rowland et Lil Wayne avec Motivation. Et tout de suite, on se fait un Rock That Shit de The Dream. Allez, on fait ça. Le R&B se porte toujours bien dans le Wake Up Mix. Même, j'aurais dit, le plus kiki des Wake Up Mix. Vous êtes sur Move, les amis. Bon réveil.
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0: label avec l'incontournable de sa discographie, Sure Thing. Ça me fend le cœur de devoir faire une pause sur le Kiki Miel, mais le Wake Up Mix doit tout de suite s'arrêter pour reprendre dans 30 minutes. Et oui, on se retrouve à 8h pour la deuxième partie. 30 minutes de bon son encore et toujours. Mais avant ça, dans moins de 15 minutes, je vous fais découvrir une pépite, une nouveauté que j'ai sélectionnée rien que pour vous dans le drop. Allez, restez branchés, on se retrouve juste après ça.
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0: étoile montante Odile est de retour avec un nouvel EP de 9 titres, The Fall That Saved Us. Et je sais pas ce qu'il a mis dedans, mais j'arrive pas à m'arrêter de l'écouter, c'est une dinguerie. Dans cette tracklist de fou se trouve ce bijou, The Children of Yeshua. Et c'est presque un guitare-voix, et ça devrait même être un caramel beurre salé si c'était de la nourriture. Qu'est-ce qu'on en dit? Allez, c'est une pépite bien sucrée qui nous transcende. Et on l'écoute tout de suite sur Move.
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C'était ma merveille du jour. Ça s'appelle Children of Yeshua et c'est le nouveau titre de Odile. Odile qui sera en concert au Bataclan le 29 mars prochain. Alors foncez prendre vos places sans plus tarder. Allez, restez branchés, le son continue sur Move.

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1: 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Il est 8h, bonjour la famille.
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1: Et on se réveille ensemble comme tous les matins dans le Wake Up Mix. Et on est reparti pour 30 minutes de Kiki Miel slash Kiki Dinguerie musicale. Tense avec Burnin, Jazz Caris avec Sunset Boulevard. Et tout de suite, c'est Coco Jones avec cette beauté Sweep It Up. On y va tout doux ce matin dans le plus kiki des Wake Up Mix sur Move. Bon début de journée, les amis.
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0: Moment for Life sur l'instru de Closer de Gopélé. Aïe, aïe, aïe, tout ça, là, ça me donne des frissons. Pour la suite du son, Esther et Fields avec Ruin, Music Suicide avec Just Friends, ce classique que je connais d'ailleurs par cœur. Pour l'anecdote, au cas où ça vous sert dans votre journée. Allez, voilà, cadeau. Notre calami préféré avec Single, c'est tout de suite dans le Wake Up Mix sur Move. Montez le son, les amis.
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0: À l'instant, ce cadeau musical de moi pour vous, c'est le Jabot de Bosch et Oudoumoudou Black. Pour la suite du son, dans les 10 prochaines minutes, Jules et Matego avec Perspective, Odile avec Soso et tout de suite Taiki avec A2. Et ouais, qui se souvient de cette pépite? C'est le meilleur du son. Dans le Wake Up Mix, vous êtes sur Move, les amis. Bon début de journée.
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0: Ah là là, ma douce voix sur cette merveille. Oxlade avec Adam Bambi. Oxlade qui est sur un saint potin depuis quelques années déjà même. Il nous sort que des pépites, c'est incroyable. Juste avant ça, on s'écoutait Pina Colada de This Is London, Ira Star et Six Black. Et Six Black, oui, c'est comme ça qu'on le prononce. Six Black, la Black, qu'est-ce qu'on en dit en régie? Black, et ben Black, allez, très bien. C'était le Wake Up Mix que vous pouvez retrouver du lundi au dimanche sur Move en FM, en DAB+, et sur l'application gratuite Radio France. Demain, tiens, retrouvez DJ Serum au platine. Et dans moins de 15 minutes, je vous fais découvrir mon drop, ma bijou, mon bijou, la nouveauté qui en vaut le détour. Je vois qu'Oxlade ne fait pas mes moyens. C'est ça, quand on écoute trop de pépites comme ça, mon cerveau est sans dessus-dessous, les amis. Allez, restez branchés, on se retrouve juste après ça.
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0: étoile montante Odile est de retour avec un nouvel EP de 9 titres, The Fall That Saved Us. Et je sais pas ce qu'il a mis dedans, mais j'arrive pas à m'arrêter de l'écouter, c'est une dinguerie. Dans cette tracklist de fou se trouve ce bijou, The Children of Yeshua. Et c'est presque un guitare-voix, et ça devrait même être un caramel beurre salé. Si c'était de la nourriture, qu'est-ce qu'on en dit? Allez, c'est une pépite bien sucrée qui nous transcende. Et on l'écoute tout de suite sur Move.
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0: C'était ma merveille du jour. Ça s'appelle Children of Yeshua et c'est le nouveau titre de Odile. Odile qui sera en concert au Bataclan le 29 mars prochain. Alors foncez prendre vos places sans plus tarder. Allez, restez branchés, le son continue sur Move.
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1: 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Et on est parti pour l'intégrale du Wake Up Mix, une heure 100% mix, 100% kiki vibe. Au programme 70% de R&B, 30% d'afrobeat. Allez, tiens, c'est le kiki miel rempli de pépites sur Move.
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0: C'était Kimra, la plus kiki des kiki, dans l'intégrale du Wake Up Mix, que vous pouvez retrouver en replay sur move.fr et l'application gratuite Radio France.
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0: étoile montante Odile est de retour avec un nouvel EP de 9 titres, The Fall That Saved Us. Et je sais pas ce qu'il a mis dedans, mais j'arrive pas à m'arrêter de l'écouter, c'est une dinguerie. Dans cette tracklist de fou se trouve ce bijou, The Children of Yeshua. Et c'est presque un guitare-voix, et ça devrait même être un caramel beurre salé. Si c'était de la nourriture, qu'est-ce qu'on en dit? Allez, c'est une pépite bien sucrée qui nous transcende. Et on l'écoute tout de suite sur Move.
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C'était ma merveille du jour. 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Odile qui sera en concert au Bataclan le 29 mars prochain. Alors foncez prendre vos places sans plus tarder. Allez, restez branchés, le son continue sur Move. 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
4: Et on est parti pour l'intégrale du Wake Up Mix. Une heure 100% mix, 100% Kiki Vibe. Au programme 70% de R&B, 30% d'Afrobeat. Allez, tiens, c'est le Kiki Miel rempli de pépites sur Move.
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0: trois longtemps, Odile est de retour avec un nouvel EP de 9 titres, The Fall That Saved Us. Et je sais pas ce qu'il a mis dedans, mais j'arrive pas à m'arrêter de l'écouter, c'est une dinguerie. Dans cette tracklist de fou se trouve ce bijou, The Children of Yeshua. Et c'est presque un guitare voix, et ça devrait même être un caramel beurre salé si c'était de la nourriture, qu'est-ce qu'on en dit? Allez, c'est une pépite bien sucrée qui nous transcende. Et on l'écoute tout de suite sur Move.
1: Le drop de Kimra.

C'était ma merveille du jour. Ça s'appelle Children of Yeshua et c'est le nouveau titre de Odile. Odile qui sera en concert au Bataclan le 29 mars prochain. Alors foncez prendre vos places sans plus tarder. Allez, restez branchés, le son continue sur Move. 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
0: c'est Open Mind.
1: La famille, j'espère que vous allez bien. Ça y est, c'est parti pour Open Mic sur Move. On se retrouve tous les jours du lundi au vendredi de 16h à 18h. On s'ambiance avec du gros son, des mix et des invités. Restez bien connectés. Dans 30 minutes, c'est KS Bloom qui sera avec nous.
2: 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Tu as dit, c'est nouveau, normalement.
1: On va se mettre en mode rap ivoirien. Restez bien connectés. Il arrive dans 30 minutes. Allez, je vais vous mettre bien avec des places à gagner pour le Paris Basketball. Samedi, ils vont affronter l'ASVEL. Ça se passe à l'Adidas Arena. 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Et en ce moment, à Paris Basket, ça gagne beaucoup. Donc, si vous voulez assister au match ce samedi contre l'ASVEL, ça se passe à l'Adidas Arena. 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Comme ça, on se voit ce samedi à l'Adidas Arena. En attendant tout ça, je vous mets bien avec le premier mix de l'émission.
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1: Du son comme ça, c'est que dans Open Mic sur Move. Le prochain mix arrive à 17h30.
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1: Et dans moins de 5 minutes, c'est KS Bloom qui sera avec nous.
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1: En plus, digne représentant du rap ivoirien, il sera avec nous dans moins de 5 minutes. Juste le temps d'écouter le son. Ah, ça, c'est un de mes sons préférés. C'est T.I. Let Em Know. Et on se mettra bien après avec le son de Rossi. Bon plavon featuring avec Vakra. Rossi hein, qui est passé par les studios d'Open Mic, vous allez voir l'interview, ça se passe sur le TikTok de Move et l'Insta de Move.

0: C'était le son de Roshi et Vakra. Bon plafond.
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0: Et ça y est, l'arrivée là avec nous, KS Bloom est dans la maison.
2: 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En plus, c'est le nouveau bébé. Tu as dit, c'est nouveau, normalement, la page de recherche est
0: installée. KS Bloom, ça va ou quoi?
3: Ouais, ça va. Hein.
0: Bien?
3: Ouais, c'est vous qui me dites. Je vous dis, ça va.
0: Moi ça va, ouais. T'es là. C'est toi, on parle de toi là. Il fait un peu frais, mais ça va.
3: Bah ouais, je suis pas couvert du tout. Ça, c'est chaud.
0: KS Bloom, t'es chanteur, t'es rappeur, t'es compositeur, t'es entrepreneur. Comment on peut te définir?
3: Ah, c'est KS. Ouais. C'est KS, c'est le yoyo, tout simplement, tu vois. C'est toute cette facette là, toutes ces facettes que tu viens de citer qui déterminent ma personne.
0: Ouais.
3: Et voilà quoi.
0: Et laquelle d'entre elles tu préfères?
3: Chanteur.
0: Chanteur?
3: Yeah.
0: Ouais.
3: Yeah.
0: Écoute ça, KS.
4: J'ai
0: Ça c'est le hit, on peut dire, hein, ça c'est le hit Enfant de Dieu. La religion elle est très présente chez toi. À quel moment tu t'es dit que t'allais mêler la foi et la musique?
3: C'est parti d'un déclic en fait de, ouais. De voir d'autres jeunes le faire à une petite échelle. J'avais eu des jeunes de ma communauté et je me suis dit bah tiens, moi aussi je vais faire ça pour Dieu. T'as vu? Et c'est comme ça.
0: Et comment la musique elle est entrée chez toi?
3: Ah, on est avec, hein.
0: Ouais.
3: On est avec. On a une daronne qui compose des comptines. Elle écrit pas mal de comptines. Mon daron, lui, on l'a connu comme un showman à la rue Princesse. Il dansait et tout, machin. Tu vois, donc je suis né dedans.
0: On parle de la Côte d'Ivoire.
3: Dans la douche, ouais. Ouais. On parle de la Côte d'Ivoire, là. C'est la base.
0: Et tes premiers textes, ils étaient sur quoi? Tu t'en rappelles ou pas?
3: Je me rappelle que j'avais pompé mon premier texte, j'avais pompé le petit frère à la fouine.
0: Et je disais plus.
3: Un canardo. Un canardo, voilà, j'avais pompé.
0: D'où là ça va?
3: Le remix là. Ils ont tous chanté ensemble, il y a un remix de la fouine, ils ont tous chanté ensemble.
0: Ça fait mal.
3: Je pense que c'est ça.
0: Ouais. Avec Sopra, c'est Fiu,
3: voilà, ça date. Mais comme on connaissait pas, moi j'avais déjà le son. Et quand on balançait l'instru, voilà, je m'amusais avec, mais on m'a attrapé donc. Quand j'ai vu ce jour-là, j'ai arrêté de pomper.
0: Et il y a des sujets que tu t'interdis d'aborder par conviction?
3: Oui, forcément. Mais, je suis un chrétien très ouvert dans sa musique. Parce que j'estime que tous les sujets font partie de notre vie. Et même que Dieu aborde tous les sujets.
0: Ouais.
3: C'est lui qui a tout créé, donc on ne doit pas se donner de sujets tabous. Tant que ça peut aider des gens. Voilà, tant qu'on peut l'aborder sainement dans la musique, pourquoi pas.
0: Mais est-ce que c'est dur de rapper et en même temps d'être un prêcheur en fait?
3: Non.
0: Non,
3: c'est très facile d'allier les deux. C'est comme les paroles d'évangile que tu mets sur une prod. T'as vu?
0: Mais ça ferme pas des portes? Ça fait pas peur en fait?
3: Oh non, après chacun sa sensibilité, ouais. Ceux qui sont touchés par ça l'écoutent. Ceux qui sont pas, bah vas-y.
0: En fait, il y a une double lecture.
3: Voilà, il y a la cible, en vrai. Voilà, et on se concentre sur la cible, pas sur ceux qui, voilà, qui sont pas intéressés.
0: En ce moment, la Côte d'Ivoire, elle a percé en France. C'est un truc de ouf. Il y a des artistes comme Didi B, il y a Syndicat qui était là aussi, il y a Imra. Comment t'expliques que ça explose autant là? Il y a quoi avec la Côte d'Ivoire en ce moment?
3: Mais,
0: parce qu'il y a toujours eu du son.
3: Bah voilà.
0: Mais là, il y a eu un truc. Vous connaissez la Côte d'Ivoire avec Magic System,
3: yes.
0: Mais là, c'est le côté rap, tu vois.
3: Ouais, mais en fait, je vais te dire, c'est que la Côte d'Ivoire a toujours été la plaque tournante de la musique africaine, en vrai de vrai.
0: Ouais.
3: Tu peux pas percer en Afrique sans passer par la Côte d'Ivoire.
0: Le Congo existe aussi. Hein.
3: Non, mais ça, c'est pas un débat. On va pas faire ce débat là. T'as vu? Non, mais je te dis, tu peux pas percer en Afrique sans passer par la Côte d'Ivoire. C'est pas possible. T'as vu? Donc là, moi, je me dis, c'est un peu comme un retour de flamme, tu vois. Et là, la France, c'est. On commence à venir. Donc, il faut tendre les bras aussi aux jeunes prodiges qui viennent et qui veulent se faire entendre ici. Je pense que c'est ça qui est en train d'être fait avec tous mes frères qui viennent ici.
0: KS Bloom, tu restes avec nous?
3: Bah, je suis là.
0: Allez.
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0: On retrouve Kael Zoom juste après le hit de Dr. Dre, Snoop Dogg et Nate Dogg. C'est le next épisode sur Move.

0: 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Quel classique, c'était le son de Dr. Dre et Snoop Dio Double G's The Next Episode.
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0: On est toujours avec Thaïs Bloom.
3: Le commando, j'ai pris un concept comme une girafe, c'est un gourmand. On était dans le public, maintenant on est dans le ring, laissez commenter. Au plus, c'est nouveau bébé, tu as dit c'est nouveau. Normalement, la page de recherche Instagram te fait réaliser que t'es pas le plus bon.
0: Ça, c'est le type au plus qui détient. C'est quoi au plus?
4: Au plus, c'est le nouveau bébé. En fait, au plus, c'est le titre de mon prochain album.
0: Ok.
4: Qui sort très, très, très, très, très imminemment.
0: Cette année, j'espère.
4: Oui.
0: Que depuis cadeau, il y a.
4: Oui.
0: T'as dormi un peu.
4: Oui. Non, j'étais en préparation. J'étais en préparation parce que ce qui vient. En fait, mon frère, pour te dire, j'ai jamais autant donné dans un album. Je te dis.
0: Mm.
4: J'ai jamais autant donné. Même dans le premier, c'était pas ça.
0: Sur donc, cadeau.
4: Le premier, c'était allumer la lumière. Ouais. Après, il y a eu Disciple dans la ville. Après, il y a eu cadeau. Et ça, c'est le quatrième.
0: Mm.
4: Et je pense que c'est l'album où vraiment. Quand ça va sortir, tu vas écouter, tu vas voir un peu.
0: T'as pris quelle direction sur Opus? Du coup, tu vas inviter. Il y aura des featuring dessus?
4: Pas sûr. Pour te dire. J'ai la dalle. Je veux m'exprimer donc. Pas sûr.
0: Mmh.
4: C'est un album à. Tu vois, à la Stromae Racine Carré.
0: Oui.
4: T'as vu?
0: Ok.
4: Aucun feat.
0: Pour l'instant. C'est
4: pour l'instant. On sait jamais, mais pour l'instant, c'est aucun feat.
0: Ça, c'est le titre. Je disais, on écoutait le titre au plus. Mmh. Il faut aller voir le clip parce qu'il est super beau. Et il y a un truc avec toi, c'est que tu soignes l'image. Ah. À chaque fois que tu sors, c'est soigné, tu vois. Et, un jour, tu vas te mettre à la réalisation ou pas?
4: J'ai commencé comme ça,
0: ouais.
4: avec le téléphone. Ouais, j'ai des clips que j'ai réalisés avec le téléphone.
0: Mais là, sur les derniers,
4: je suis toujours, je ne vais pas dire à la réalisation, mais dans la direction artistique du.
0: Ok.
4: Dans la DA du clip, je suis toujours dans la DA.
0: Et au plus, c'est plus qu'un titre, c'est plus qu'un album, c'est aussi une marque de vêtements.
4: C'est ça. Ah, t'es concentré, ouais, vraiment. Ouais, c'est une marque de vêtements qui sort aussi.
0: Mm-hmm.
4: Très bientôt, avec voilà, je vais pas spoil, tu vois, je laissais le temps, tu vois, comme ça quand on est bien, quand on est bon, tout sort.
0: Mais ta musique, tu la vois comme un business aussi, du coup?
4: Forcément, c'est un business.
0: Ouais.
4: Pour être honnête, c'est forcément un business. Il y a un volet business, il y a un volet passion. Voilà, parce que après t'as des équipes, il faut organiser les choses. Mmh. Voilà, ils vont te demander à être payé par rapport à ce qu'ils font. T'as les bas des managers. Mais t'as des parents aussi, il faut que voilà, tu déposes quelque chose, t'as vu ou pas?
0: Oui, bah oui.
4: Donc c'est vrai que tu veux faire la passion, mais il y a le côté où il faut que ça paye aussi.
0: Et tes parents, ils ont quel regard sur ta carrière là?
4: Oh, tu sais. Tant que ça marche, c'est bon. Tu connais.
0: Mais ils te conseillent aussi ou pas?
4: Forcément.
0: Parce que récemment, t'as changé ta DA. Mm. Est-ce qu'ils t'ont conseillé, ils t'ont suivi ou ils t'ont dit fais attention?
4: Ah ouais, tu sais, la DA là. Bon, après j'ai mis des boucles et tout. Alors que bah de base j'en avais pas, mm-hmm. J'avais juste des locks que j'ai enlevé. Mais t'as la daronne qui va au début, il était en mode parce qu'elle veut pas de problème. Elle n'aime pas quand les gens m'allument et surtout que tu vois le côté religieux c'est vraiment là-bas c'est ça parle pas. Hein. Mm-hmm. Donc elle était plus en mode t'es pas obligé, faut pas que les gens parlent sur toi. Je dis maman c'est ça, c'est
0: le game,
4: c'est comme ça. Vas-y, laisse. Je sais ce que je fais, je sais ce que Dieu m'a dit. Voilà.
0: Donc t'assumes totalement.
4: Ah ouais, obligé.
0: Tiens, écoute ça.
5: 2-2-5.
0: Ah 2-2-5, on est en 2016.
4: C'est ça.
0: Ça y est, hein, t'as vu, il y a eu la traîne 2016-2026. Tu réécoutes tes anciens sons, toi ou pas? 2-2-5, c'est 2-2-5 Boys, c'est ton ancien groupe. Hein.
4: C'est ça. Et figure-toi que c'est moi qui ai fait la prod.
0: Énorme.
4: Bah ouais, c'est moi qui ai fait la prod dans le temps.
0: Tu te réécoutes ou pas les trucs à l'ancienne?
4: Ah non, réécouter c'est trop dit. Je regarde souvent, je tombe dessus, je regarde, j'y ah. Ça c'est bon de regarder un peu en arrière pour voir un peu. Donc
0: le KS de 2016, il serait dit que en 2026 il serait comme ça ou pas?
4: Jamais. On faisait ça mais on n'a pas su que le succès viendrait à cette échelle en tout cas. Ouais.
0: Et là, là en 2026, tu rêves de quoi en 2036?
4: Tu sais, je vais te dire un truc et je profite de ton antenne pour dire un truc.
0: Ouais.
4: En fait, la France saura c'est qui un enfant de Dieu qui fait de la musique. C'est ça que je veux dire ici.
0: Mm.
4: Et au bon moment, je reviendrai, on va faire le débrief, tu vas voir.
0: On va débriefer cette phrase. On va débriefer la punchline.
4: On va faire le point, tu vas voir.
0: Aujourd'hui, tu tombes dans le monde entier, KS Bloom. Ça a été où ta date la plus folle?
4: Au pays, forcément.
0: Ouais.
4: Ouais, au pays.
0: Hors pays, parce que ça, c'est facile de dire ça en vrai.
4: À part ça, à Kinshasa.
0: Ouais.
4: Ouais.
0: Ça aussi, c'est facile de dire ça.
4: Oh, pourquoi?
0: Non, parce que tu veux la paix.
4: Non, mais. En fait, on était au Casino de Paris.
0: Ouais.
4: En 2022, c'était super. Aussi, on était à Montréal récemment, oui. À l'Olympia de Montréal.
0: À l'Olympia, ouais.
4: Ouais. C'était bien. En fait, moi, j'aime tous mes concerts, mais tu sais, on est mieux chez soi. Donc, quand tu fais le bail, c'est toi à la maison, t'as la chaleur, tu vois la chaleur du pays là, tu connais. Donc, c'est forcément plus.
0: Et c'est pas ouf de se dire, ouais, j'ai gratté mes textes en Côte d'Ivoire. Et d'aller, ta musique, tu vois, ta musique qui te ramène à Montréal, tu le disais, à Paris. Après, Paris, c'est un peu plus près, tu vois. Mais quand tu vas loin, dans des pays lointains comme ça, et tu sens que ta musique, elle résonne aussi à un public, à une audience comme ça, c'est pas ouf. Tu dis, franchement, j'ai accompli un truc, en vrai.
4: Obligé, parce que tu sais que c'est des choses qu'on a visualisées beaucoup dans le sommeil. C'est-à-dire, on rêvait, on a rêvé, t'as vu. Mais maintenant que tu vis le truc, tu te dis... En fait, tu réalises pas, je pense. C'est après, peut-être des années après, que tu vas dire « Ah !» T'as vu? Parce que là, t'es plus dans le jus, peut-être, t'es un peu retiré, là, tu te reposes et tout, là, tu contemples tes œuvres et ce que Dieu a fait avec toi. C'est là.
0: Et tu rêves de faire quelle scène, toi, maintenant?
4: Stade de France.
0: Ouais?
4: Ouais, mais pas maintenant. Tu connais, il faut travailler pour ça. Mais un jour, je vais faire le Stade de France.
0: Ouais?
4: Ouais.
0: Bah oui, fort.
4: Ouais, fort.
0: Et
4: ouais,
0: tu rêves de quelle collaboration?
4: Ça a choqué, mais... Ice Stromae.
0: Bah, tu parlais de Racine Carrée tout à l'heure.
4: Ouais. C'est...
0: Ça a été une influence pour toi?
4: Oui. Oui, Stromae, en fait, c'est un personnage atypique. Il n'y en a pas deux des Stromae, tu as vu. Et c'est... Depuis Racine Carrée, je le suis, sa DA, c'est... Sa simplicité, tu vois, c'est... En fait, j'aime la personne.
0: Mais vous êtes dans la même terre, hein, du temps des 225 que tu produisais. Lui, c'était un beatmaker à la base. Là, on parlait d'Opus, la ligne de vêtements, lui aussi. Il y a pas mal de similitudes dans vos carrières, en vrai.
4: Bah, t'as vu.
0: Donc, justement,
4: c'est tout bénef maintenant. Il faut qu'il science le fit, là.
0: Qu'est-ce que tu nous parlais avant de partir?
4: Bah ouais.
0: C'est chaud?
4: Bah ouais.
0: Allez.
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0: On retrouve le live de KS Bloom juste après le son de Théodora. C'est Miss Kitoko sur Move.

0: C'était le son de Théodora Miskitoko sur Move.
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0: On est toujours avec KS Bloom. On le dit, hein, le prochain album arrive cette année. Ça y est. Le titre c'est Au Plus. On ne sait pas encore s'il y aura des feats. Peut-être un featuring de Stromae.
2: Amen. On va dire amen.
0: Peut-être, il faut ramener, c'est comme ça qu'il
2: ouais.
0: Il faut ramener les vibes comme ça.
2: Ouais.
0: Il faut dire, ça va se faire. Featuring Stromae.
2: C'est ça.
0: Mais en attendant le featuring avec Stromae, featuring Open Mic. Tu nous fais un live?
2: Vas-y.
0: Allez.
2: Vas-y, balance.

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3: Merci beaucoup KS Bloom d'être passé dans Open Mic sur Move.
4: C'est à vous le remerciement, merci la famille, merci de m'avoir prêté le mic.
5: Ah bah oui, mais
4: et voilà,
3: tu le reprends quand tu veux.
4: Bah voilà, c'est ce que j'allais dire.
3: Tu nous as, tu sais quoi, tu nous donnes en exclu le feat avec Stromae. Tu t'y engages ou pas?
4: Si. Vu que c'est ici que j'ai parlé, c'est ici que je me le donne en exclu. Merci la famille, merci à vous.
3: Rien n'est impossible.
4: C'est forcément, quand il y a Dieu, forcément.
3: Merci c'est beaucoup bon. KS Doom d'être passé vas-y. Dans Open Mic sur Move.
4: Vas-y.
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3: 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Il est 17h sur Move, c'est Open Mic.
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3: La famille, j'espère que vous allez toujours bien. Il nous reste encore une heure à passer ensemble. On est ensemble jusqu'à 18h à 17h30. On sera en mode mix, hein. On va se mettre en mode classique rap français. Vous êtes beaucoup à avoir demandé du rap français sur le WhatsApp de Move au 06 11 11 59 98. Eh ben, on va se mettre bien à partir de 17h30. Et là, on va se mettre bien tout de suite avec des places pour le Paris Basketball à remporter. Vous le savez, un mauvais partenaire du Paris Basketball cette saison. Et j'ai des places pour le match de samedi à l'Adidas Arena pour vous. Le Paris Basketball va affronter l'ASVEL. C'est un match de championnat. Ça va être du très lourd. Surtout que le Paris Basketball, en ce moment, ils gagnent. Ils étaient à Monaco ce week-end. Ils ont gagné. Franchement, c'était du sale. C'était très lourd. 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En attendant, je vous mets bien avec du gros son. Il y aura le son de Tyke, Girlfriend, et juste après, on se mettra bien avec le son de Russian et Whiskey. C'est Pongo sur Move.
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0: C'est le son de Russian et Whiskey de Pongo sur Move.
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0: Allez, j'ai envie de vous mettre un gros classique. Le gros classique de Beyoncé, c'est Déjà Vous. Et juste avant, je vous balance le son de Landy, c'est R.I.P. sur Move.
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0: quel classique de Beyoncé, c'était déjà vu sur Move.
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0: Et dans moins de 15 minutes, on va passer en mode mix avec du rap français, que des classiques. Tous les classiques que vous kiffez, si vous voulez un classique en particulier, 06 11 11 59 98, c'est le WhatsApp de Move pour me demander les titres. En attendant le mix de 17h30, je vous mets bien avec Resco et Que Black. C'est à la base et juste après, on écoutera Jazz Caris et Josh Rice. C'est All Right.

0: C'était le son de Jazz Caris et Josh Rice, Alright sur Move.
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0: On continue de se mettre bien avec le son de Raïm et juste après on écoutera Joe Edouard Filet qui passera bientôt. Hein. Il sera là la semaine prochaine dans les studios d'Open Mic sur Move. On l'écoutera avec son feat, le son classique maintenant, c'est Jolie Madame en featuring avec Ronisia sur Move.

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0: Quel classique, c'était Joe et Dwight Stylé et Ronivia pour Jolie Madame sur Move.
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0: On continue de se mettre bien avant le mix, hein, ça arrive dans moins de 5 minutes. On se met bien avec le son d'Eren Boy, elle voulait. Et juste avant, on écoute Central C avec Wagwan.

0: C'était le son d'Alan Boy, elle voulait sur Move.
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0: Et on va passer en mode mix, vous le savez, dans Open Mic, il y a un premier mix à 16h et le deuxième à 17h30. Vous êtes beaucoup à vouloir des classiques de rap français. Ça se passe sur le 06 11 11 59 98. C'est le WhatsApp de Move. Vous êtes beaucoup à vouloir du rap français. Donc on va se mettre en mode rap français, que des classiques avec le son de Diams. Il y aura du Cynic, du ROH2F, du Sefiu, du IAM. Allez, on perd pas un instant, on y va.

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0: quel classique du rap français, c'était Ars Unique avec Regarde le Monde, c'est un pur classique celui-là. Une grosse pensée à Calbo. Nous on se retrouve demain dès 16h avec une grosse surprise. Restez bien connectés sur Move, le gros son continue. À 19h, il y aura mon gars Dr Juice qui va vous mettre super bien. Un gros big up à Pierre et Kinan à la technique. Et le gros son Move continue.
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3: Bonsoir à tous et bienvenue au cabinet du Dr Dieu. J'espère que vous allez bien, que vous avez passé une merveilleuse journée. Si celle-ci était pénible toutefois, ne vous inquiétez pas, car connaissez-vous une meilleure façon d'oublier une journée pénible que de s'envoyer une tonne de R&B dans la truffe? Je vous le demande, car personnellement non. Certains diraient peut-être qu'on peut cuisiner un petit plat ou s'appeler dans son canapé avec un bon verre de vin, mais on peut faire les deux, et ça c'est la bonne nouvelle. Sister Sledge, Easier to Love, tout de suite sur Move.

Bienvenue à tous ceux qui nous rejoignent sur Move. On continue le quart d'heure de plaisir auditif, l'injection en intraveineuse de R&B, la tartinade d'oreille à base de miel d'apiculteur récolté à la main par le docteur Juste lui-même. Et ça continue avec Hold On To Your Heart de André Aline. Et tout de suite.

0: C'était Simon Justinski et Ray Green à l'instant avec Don't Give It Up sur Move.
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0: Mesdames et messieurs, Dr Juice, c'est fini pour aujourd'hui. J'espère que vous avez apprécié la playlist de ce soir. Et on va se quitter avec une pure douceur signée Tonton Snoop avec October London et Latoya Williams. Un son dont seul Snoop Dogg elle s'en fait, franchement. Je ne sais pas comment vous le dire, mais ça s'entend que ce mec vient de Long Beach, Californie. Le titre c'est Mulholland Drive et c'est tout de suite. À demain 19h sur Move. Ciao.

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4: Bonsoir à tous et bienvenue au cabinet du Dr Jules. J'espère que vous allez bien, que vous avez passé une merveilleuse journée. Si celle-ci était pénible toutefois, ne vous inquiétez pas, car connaissez-vous une meilleure façon d'oublier une journée pénible que de s'envoyer une tonne de R&B dans la truffe, je vous le demande. Car personnellement non. Certains diraient peut-être qu'on peut cuisiner un petit plat ou s'affaler dans son canapé avec un bon verre de vin, mais on peut faire les deux, et ça c'est la bonne nouvelle. Sister Sledge, Easier to Love, tout de suite sur mon...

Bienvenue à tous ceux qui nous rejoignent sur Move. On continue le quart d'heure de plaisir auditif, l'injection en intraveineuse de R&B, la tartinade d'oreilles à base de miel d'apiculteur récolté à la main par le docteur Just lui-même. Et ça continue avec Hold On To Your Heart de André Aline. Et tout de suite,

0: C'était Simon Justin qui est réglé dans l'instant avec Don't Give It Up sur Move.
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0: Mesdames et messieurs, Dr. Juice, c'est fini pour aujourd'hui. J'espère que vous avez apprécié la playlist de ce soir. Et on va se quitter avec une pure douceur signée Tonton Snoop avec October London et Latoya Williams. Un son dont seul Snoop Dogg a le secret, franchement. Je ne sais pas comment vous le dire, mais ça s'entend que ce mec vient de Long Beach, Californie. Le titre c'est Mulholland Drive et c'est tout de suite. À demain 19h sur Move. Ciao.

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